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1: 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Nous gagnons brume de poussière là, qui progressivement a retiré col définitivement. Entre temps, gagnant-il humidité qui dans environnement, ça qui pourra faciliter activité la pluie continuer dans fin après-midi en Akasoya sous la Tibonite, l'ouest, gradin, sud-est, accent, mais gain sud-est matin qui t'a dû lever en bas activité la pluie. Entre temps, pour l'Améa, c'est prudence, côte nord, golf Lagonave, à côte sud. Pour Port-au-Prince tout, Port-au-Prince dans certains quartiers, pour continuer à recevoir activité la pluie, dans fin après-midi, à Kassoya. Soleil, lui-même, levé à 6h28, et la couché à 7h22, pour lever demain matin, à 6h27 minutes. Température, il y a plus record entre 36 à 38 degrés Celsius en moyenne, il a tombé dans la nuit là. Entre 20 à 24 degrés Celsius en moyenne. 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